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1: Bébé Rexha et David Guetta, Sad Girls.

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0: et Charlotte Cardin sur Europe 2.
1: Charlotte Cardin, The Way We Touch.
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0: Et comme une fleur. Ça les gars, bien dormi? Pas de réponse, tant pis.
1: Putain les gars, abusé, qui c'est qui a fini le café là?
2: Oh ça va, tu vas pas nous gonfler.
1: Qu'est-ce qu'il y a Guy, t'as quelque chose à me dire?
2: Bah hier t'étais pas bourré.
3: Ouais, t'étais pire.
1: Oh, prise de compte.

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1: Champion du monde de l'actu.
2: Un supporter allemand anonyme, devenu star de TikTok grâce à une seule activité, suivre Leon Goretzka.
3: Goretzka,
2: qui est un footballeur star partout dans le monde, il le suit et il crie son nom en boucle face caméra. Le mec n'a que ça à foutre, imaginez le cauchemar. Il suit le gars et dès qu'il il se filme en train d'hurler. Il
4: Tu vois,
2: il vient de le faire une fois, ça m'a déjà saoulé. Pendant chacun de ses déplacements sportifs, il y a des millions de vues à chaque nouvelle vidéo. Goretzka espérait souffler un peu en partant disputer la Coupe du Monde aux États-Unis. Et ben, à son arrivée, le gars l'avait suivi.
5: Ja, durchweg positiv. Ich glaube, wir haben gute Zwiebeln reingefunden über den Kampf. Ja, sorry.
2: Parce que le mec, il en veut plus. Remets le hurlement pendant l'interview.
5: Positif, c'est le vrai. Voilà.
2: Non, le pire, c'est quand il dort la nuit, ça doit être pénible. Non, le pire. Le pire, c'est aux toilettes.
4: Goretzka.
1: Il y a une variante.
2: C'est une variante.

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2: 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Ça y est, c'est votre tour d'être en vacances, vous avez pris la route et vous vous êtes dit, tiens, quitte à faire de longues heures de route, on va écouter Coé, on va se marrer, et vous avez bien fait. Il y a Pierre et Maryse qui arrivent dans un instant, ils vont aider un auditeur d'Europe 2 à vendre un objet, et ça va pas se passer forcément comme prévu niveau prononciation pour Pierre, vous allez voir. C'est chez Coé sur Europe 2, après Led Marlin.

0: fait de WhatsApp de mon émission.
1: Oh là là.
0: De courrier ou de pigeon voyageur. Dans le début d'un mois, bonjour Maryse.
2: Bonjour Pierre.
0: Les auditeurs d'Europe 2 veulent que je les aide à vendre leur merde, comme si j'étais un vide-grenier. Eh bien, pas de soucis, Maryse. Que devons-nous... Est-ce que je vous ai dit bonjour, Maryse?
2: Bonjour, Pierre.
0: Bonjour, Maryse.
2: Bonjour.
0: Que devons-nous vendre aujourd'hui?
2: Alors, Pierre, on a un magnifique canapé d'un fabricant italien. Je vous laisse le décrire et le tester, Pierre.
0: Eh bien, je m'installe dedans, Maryse. Tu vois que vous m'entendez, je suis en train de m'installer. Oui. Oh, non, Dieu, alors... que la terre est basse. Vous magnifique canapé, chère Maryse. Très, très confortable, comme elles peuvent l'entendre les auditeurs. Il est de couleur beige avec une méridienne sur la gauche, par contre. Ah. Alors, je reviens tout de suite. Il continue.
2: Non,

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2: Premier de la classe sur Sister, vous l'avez vu ?
3: Non.
2: Non, moi non plus. 2019 avec Michel Larocque. Est-ce que les personnalités de David Léa étaient bonnes à l'école ? On va leur demander. On a Cyril. Bon Cyril, ça
3: bonjour.
2: Va ?
3: Bonjour mes merveilles.
2: En forme, tout va bien ?
3: Ça va mon chéri ?
2: Ouais,
3: j'adore, je vous écoute là.
2: Merci, bien sûr.
3: Vous adorez les chéris. Alors, ça parle école, là, quoi, là. On est nostalgique de Pythagore et compagnie, là, les chéris. Et moi, les courses, je vous le dis, ça me mettait une tanasse, frère. La seule matière où j'étais bon, c'était perme. Voilà, je vous le dis. Oui, Géraldine Maillet, qu'est-ce qu'il y a, la chérie?
4: Oui, Cyril, vous qui avez amplement réussi dans la vie, on peut dire que vous étiez le meilleur à l'école. Et vous pourriez même devenir ministre de l'Éducation nationale, alors, je suis sûr, non, Cyril?
3: Alors, Géraldine, je pense que moi, l'Éducation nationale, ce serait le bordel. J'enlève les compas et les flûtes. Je vous le dis, ça n'a jamais servi à rien. Ça fait chier tout le monde. Après 13 ans, tu t'es servi d'un compas, Géraldine? Non, je crois pas. Oui, Raymond, qu'est-ce qu'il y a?
5: Oui, et les compas, c'est nous qu'on paye.
3: Voilà, bravo, Raymond.

0: Unstoppable.
1: C'est le mieux pour l'instant, c'est le pestac.
2: C'est le moins pire, mais c'est vrai qu'on dirait le spectacle de kermesse où les parents ne filment que leur enfant.
1: Et à la fin, ils applaudiront en disant « Oh, c'était bien, bien, c'était bien. »
2: T'as vu, papa, maman, j'ai bien joué. Oh là là, oh là là, attends, papa enlève ses casques anti-bruit.
1: Je vois pas la différence.
2: Non. Non. Un dernier, peut-être.
1: Un dernier, allez.
2: Allez, un dernier.
1: Attention, je crois qu'il est un peu violent, celui-là.
3: C'est le week-end.
2: Il faudrait qu'ils partent en week-end.
3: C'est deux jours fériés, là.
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3: Tout à fait, Coé là, ce matin, pour vous accompagner sur la route des vacances. Dans un instant, Emmanuel Macron, on va passer nous faire un petit coucou dans l'émission. Ça sera après Dua Lipa et Pierre Demar sur Europe 2.

0: comment ça va mes loulous? Comment se porte Europe 2?
1: Ça va super, et vous monsieur le président alors?
0: Au top, la pêche, pleine forme. Là je suis en calbute, en terrasse, petit café, petite cracotte,
1: bon,
0: je me régale.
1: Tant mieux.
0: Le beurre qui fond en plein soleil, oh là là. Eh, j'en ai le vie en quechua. C'était plus en deux secondes.
1: Oui, alors écoutez, monsieur le président, c'est pas le sujet, elle est marrante cette expression. Là on parle du nouveau nom que vous avez donné au porte-avions français.
0: Oh là là, hein? Eh, t'es boulot, toi. Eh, on est là, on est pépouze. Et l'autre, il vient nous parler du nom du porte-avions.
1: Désolé, c'est important.
0: Qu'est-ce qu'on s'en cogne, son mec?
1: Ah bon?
0: Il est vieux, le bordel, il fume noir, il avance à rien.

0: 8h. Et puis on écoutera Teddy Swims. Il est presque 8h moins quart sur Europe 2.
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1: Qu'est-ce que je voulais vous dire? Ah, on a posé nos questions de, une question à nos auditeurs. Ouais. La question était quoi, Stouff,
2: bah,
1: aujourd'hui?
2: Vas-y, t'avais qu'à retenir ce que je t'ai dit.
3: Bah, justement, Renaud, c'est quoi votre petit plaisir quand vous rentrez chez vous?
2: Tu vois, voilà.
4: Pas tard.
3: Quoi? Je me couche pas tard.
4: Mais je me couche pas tard.
1: C'est ça.
4: D'accord.
1: Non, le petit plaisir. Non, le mien, par contre, le mien, je le dis, maintenant j'en suis. Et si je me demande si c'est pas un truc de vieux.
3: Ouais.
1: Je comprenais pas avant le délire que vous aviez, vous les filles, à mettre des vêtements dits confortables.
2: Ah là là, bah, là.
1: C'était
2: le
1: un
2: jogging
1: truc
2: bien large.
1: C'était un truc très féminin, ça. Les vêtements confortables. Nous, les mecs, on restait un peu en jean, en machin. Et j'ai découvert le délire des vêtements confortables.
5: Et ça, je trouve ça horrible. Parce que
1: maintenant, quand je suis chez les Zara & Co, je regarde.

0: Ah non, c'est des belles crocs. Des belles crocs roses que je mets.
1: Ouais. Moi j'ai des grosses.
2: C'est ce qu'on disait.
1: Moi j'ai des grosses pantoufles avec de la moumoute comme les trucs de montagnard.
3: Oh là, mais
1: elles
3: pas
1: sont moches. Mais quant à ça, t'es bien là, t'es bien.
2: Oh, allez, tue l'amour.
3: Mais oui,
4: on
3: s'en va.
4: Il y a un moment.
3: Oui,
0: mais on a chaud
4: mais
0: et
4: ouais.
0: On est bien.
1: Et en été, j'ai les tongs. Et voilà. Un coup sur deux, je me tords un pied avec les tongs.
4: C'est vrai qu'il y a un âge où on est plus dans le wall et on s'en fout. Mais tu veux pas qu'on est bien.
3: Quand tu marches, c'est toi, c'est des claques.
0: Tout à fait.
1: T'as raison. Bisous, ma petite Karine.
0: Bisous.
1: T'embrasse. Et qui c'est si Renaud, Romuald, on a Romuald. C'est quoi ton petit plaisir, Romuald?
5: Salut l'équipe.
1: Salut.
5: Moi, c'est tout simple. Hein. C'est, je rentre, je prends un café dans le jardin. Avec les tongs.
1: Alors, c'est vrai que des fois, en été, ne rien faire, juste un petit café,
4: poser sur la terrasse.
1: Juste se poser. T'es pas obligé de le faire longtemps. Un quart d'heure, 20 minutes, te détendre un peu. C'est bien quand même.
2: Ah, mais c'est
5: décompresse. Ça fait du bien.
1: Mais c'est vrai.
5: Ça fait du bien.
1: Honnêtement, moi, il y a des gens, ils savent pas se poser. Ma chérie, elle sait pas se poser, par exemple. Elle est toujours hyperactive, ça, elle enchaîne une séance de sport, un machin. Moi, ne rien faire, ça me dérange pas de rien faire une heure.
2: On avait bien compris aussi, ça.
6: Une heure ou deux heures, ou trois heures. Hein.
3: Attends, ce week-end, il a fait six siestes.
1: Dimanche matin, c'est hier. Elle m'a dit, est-ce que je peux aller courir? Je lui ai dit, bien sûr.
4: Vas-y, passe devant.
1: Tu sais quoi? Elle est partie courir. Puis un peu après, elle est revenue, et le temps qu'elle fasse sa douche, elle m'a un peu oublié. Ouais. C'est-à-dire que j'étais comme ça, j'avais baissé ma tête, elle voyait pas ma tête, j'étais devant Turbo. Je me disais, c'est marrant, elle m'oublie. Elle m'oublie, elle ne me.

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1: Voici le nouveau classement du Uber Eats Machine. À la 32e position du classement de Uber Eats Machine cette semaine, vous le savez, le classement de ce que vous êtes fait livrer chez vous à la maison. Attention, c'est vrai qu'on se demande ce qu'il fout là. C'est un plat inconnu au bataillon parce qu'il n'existe pas. C'est un mélange de cheese naan et de manioc. C'est le cheese naan au manioc.
2: Qu'est-ce qu'a dit la dame?
1: Non, je suis d'accord. Elle se classe à la 13e place du Uber Eats Machine cette semaine. Une tarte assez épaisse, composée de crème fraîche, stouffe, bouche tes oreilles, de moutarde et d'une petite boîte de thon vidée à foison. C'est la quiche au thon.
3: C'est juste une quiche au thon.
4: Oui, c'est pas mal ça.
3: Oui, c'est vraiment très bon.
4: Je suis d'accord, moi j'adore.
3: C'est peut-être un peu gras.
4: Non, ça va.
3: Mais moi j'adore déglinguer ça.
4: Oui, moi aussi.
3: Déglinguer ça.
4: Ah oui.
3: C'est juste une quiche au thon.
4: Quiche au thon.
1: À la 8e place du Uber Eats Machine, reprise d'Umberto Tozzi cette semaine. Très grosse surprise, on en parle très peu, pourtant vous vous le faites livrer, c'est très bon. Ça plaît un petit peu aux plus vieux parce que c'est mou, c'est le boudin.

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1: Voici le top de Stouff spécial.
2: Les revanches après une rupture ou après une infidélité. Je vous parle de ça parce que ce week-end, il y a la chanteuse britannique Lily Allen, en fait, en plein concert. Elle avait un grand tissu qu'elle mettait en guise de robe. Et dessus, il y avait quoi ? Toutes les preuves de l'infidélité de son mari. C'était l'acteur qui jouait dans Stranger Things, le flic. Donc, il y avait les messages aux copines, les tickets pour ses maîtresses. Tout était sur la robe et elle a tout montré au public.
1: Elle l'avait mauvaise, Allen.
2: Dans les revanches après une rupture, on a la femme qui expose son mari sur un panneau géant. Donc, c'est en Chine. Une femme a découvert que son mari l'avait trompée. Qu'est-ce qu'elle a fait ? Elle a loué un encart publicitaire qui était juste devant le travail du mari. Et dessus, elle a mis la photo de son mari dans une position un peu inconfortable, avec celle de sa maîtresse et tous les messages. Voilà, c'était juste un grand panneau.
3: C'est une vengeance de riche, ça.
4: C'est moche, ça va, parce qu'en Chine, il n'y a pas beaucoup de monde. Donc
1: c'est ça. C'est vraiment un pays où il n'y a pas beaucoup de gens qui passent devant.
2: Aux États-Unis, on a quelques femmes qui ont fait la vengeance financière silencieuse.
1: C'est quoi, ça ?
2: C'est un peu vicieux, en fait. Elle découvre l'infidélité de son mari. Et donc, elle prend un avocat, elle prépare discrètement son divorce. Elle a le droit. Donc, tu te doutes qu'elle se protège, tout ce qui est financier. Voilà. Le mari rentre chez lui et puis il découvre qu'il a la lettre, le contrat, tout est déjà signé. Elle a déjà
5: J'ai l'impression
2: préparé.
5: Que tu prends énormément de plaisir à dire ça.
2: Non, elle a obtenu, un accord pour avoir.
5: Il y en a un qui dit
2: très avantageux.
3: vous avez rien entendu.
2: Bon, il y a une autre vengeance.
1: C'est effectivement une méthode qui se pratique.
2: Il y a une autre méthode.
1: Ça, je dis rien.
2: Apparemment, qui s'est pratiquée. Je sais pas si vous connaissez Lorena Bobbitt.
1: Non. Ouais, c'était la femme de John Bobbitt. Qui s'était fait mordre le sexe. Elle avait mordu le zizi.
2: C'est ça, de John Wayne Bobbitt. Mordre, c'est pas vraiment ça.
1: C'était bout de Bobbitt. C'était un petit bout.
2: Elle a découvert son infidélité. Et donc, dans un acte de vengeance, qu'est-ce qu'elle a fait la nuit ? Elle lui a sectionné.
1: Oui, elle lui avait sectionné au ciseau. Et en fait, il l'avait. Et il était devenu très célèbre parce qu'il l'avait fait recoudre. Et après, il était devenu acteur porno, le gars. Mais ça marche.

0: enfin.
1: Non.
0: Si vous avez trompé, les gars, si vous avez trompé votre chérie, planquez tout ce qui coupe.
2: Ouais, non.
0: Ne sait jamais. Un accès de colère.
3: Tout ce qui dépasse.
4: Là, on va prendre plus simple et plus soft. Et c'est ce qui est le plus courant en général dans les vengeances, c'est la transformation physique spectaculaire. En fait, tu glow up à mort pour rendre l'autre.
0: Ah, ça, c'est pas mal, ça.
1: Ouais.
0: Ah, pour rendre jaloux, ça.
4: Coco. Glow up, toi, ça va?
0: Ah oui, mais moi je rends pas. Alors moi je suis pas du tout dans la vengeance. Moi je suis un garçon. Alors là, moi vous, je suis le ça ne m'intéresse pas.
2: Karma,
0: me venger, me machin, truc. Ah, ça ne m'intéresse pas du tout. Je passe à autre chose.

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4: Bientôt 8h15 sur Europe 2 et dans un instant, Coé va appeler un bar quelque part en France, voilà, pour dire bonjour et pour payer sa tournée de café. Vous allez voir, on va tomber encore sur de très beaux personnages. Coé paye sa tournée sur Europe 2, c'est après Britney Spears. Salut!

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2: Vous m'appelez un bar quelque part en France, je vais offrir la tournée à ceux qui prennent le café. Nous partons, on va dans quel coin? Dans l'Aude.
3: C'est où ça?
2: Attention.
4: Épicerie de Parava, bonjour.
2: Oui, bonjour. Ah bah je suis dans une épicerie, je suis pas dans un bar.
4: Bar épicerie. Bar épicerie.
2: Mais oui, mais c'est
4: on
2: ça.
4: On fait tout.
2: Mais bien sûr, madame. Mais dans les petites villes, on fait bar, épicerie, réparation de pneus, machine à laver et médecin. Bien sûr, j'avais oublié qu'on faisait tout. Moi, c'est Coé.
4: Est-ce que c'est une blague?
2: Non, madame. Bonjour. Je m'appelle Coé. On est sur Europe 2, dans toute la France, la radio. Comment ça va?
4: Ça va et vous?
2: Ça va très très bien. Mais c'est quoi votre petit prénom?
4: Moi, c'est chez Fabienne, par hasard.
2: Vous appelez chez Fabienne par hasard?
4: Ouais, c'est ça.
2: Eh ben bonjour Fabienne.
4: Dans l'Aude.
2: Alors, quel endroit dans l'Aude exactement?
4: On est entre Narbonne et Carcassonne.
2: D'accord, très bien, très bien.
4: Voilà. On se situe, ouais. Et j'ai un bar épicerie, une petite épicerie, bar et puis restauration.
2: Le petit village, vous m'avez dit, s'appelle comment?
4: Par hasard.
2: Par hasard?
5: Par hasard.
4: Alors attendez, P-A-R-A-Z-A.
2: Ah, c'est pas par hasard.
4: Par hasard.
2: Ah, c'est énorme, je connaissais pas du tout. C'est gros, c'est petit, il y a combien d'habitants?
4: Il y a combien d'habitants à par hasard? Il est là. 700.
2: Il est là, je sais pas qui dire, il est là, il y en a qu'un.
4: On va vous faire un petit coucou.
3: Ouh là, il y a du monde.
2: Bonjour par hasard. Ah putain, ça va me coûter cher cette connerie.
4: Ouais, ouais.
2: Ah là là. Ah mince.
5: Non, ils font tout, je vois.
4: Voilà.
2: Vous êtes
4: Coé?
2: Bonjour.
4: Il dit bonjour à tout le monde, Coé.
2: Bonjour les amis.
3: Bonjour Sébastien.
2: Oh là, mon Dieu. Vous êtes il y a combien de personnes dans le bar? C'était cher ce soir. Il y a combien de personnes dans le bar?
4: Là, on est à peu près une vingtaine. 1, 2, 3, 4, 5, 6, 7, 8, 9, 10, 11, 12, 13, 14, 15, une quinzaine.
3: Et c'est mardi le match, hein, c'est pas...
4: Mais
2: pourquoi il y a autant de monde que ça?
4: Mais parce que, par hasard, on aime venir à l'épicerie.
2: Oh bah, écoutez, les gens, ils ont toujours besoin d'un truc, c'est une vie
4: de... beaucoup de café ce matin.
2: Bon, vous savez quoi, ma petite Fabienne? La prochaine tournée de café, elle est pour moi.
4: Alors, la prochaine tournée de café est pour Coé.
3: Est-ce qu'il y en a quelques-uns qui sont...
2: Alors, maintenant, question intéressante. Est-ce qu'il y en a qui prennent autre chose que du café à cette heure-là?
4: Est-ce qu'il y en a qui prennent autre chose que du café? La bière.
2: Qui prend une bière? Passez-moi quelqu'un qui prend une bière.
4: Qui me lève la main qui prend une bière?
2: Oh là là là.
4: Alors, j'en ai 1, 2, 3, 4, 5, 6...
3: Une quinzaine.
4: Il reste pas beaucoup de café, hein.
6: Du coup, il n'y a plus de café.
2: Mais plus personne prend du café dans ce...
4: Il n'y a que 1, 2, 3, il y a 4, 5 cafés. Quoi.
2: Fabienne,
4: c'est une femme, quoi.
2: Fabienne,
6: c'est une fan zone.
4: Nous, on est sérieux, les femmes, on ne voit pas.
2: Ils font quoi comme boulot?
6: Ils ne travaillent pas, les gens, là.
4: Alors, on me demande si vous ne travaillez pas. Quoi.
7: Le chômage, le chômage.
4: C'est une blague. C'est vraiment une blague.
5: Fabienne, vous faites restauration. Vous faites restauration aussi, je vois.
4: Le chômage. Oui, on fait restauration. C'est pour ça.
5: D'accord.
2: Qu'est-ce qu'on mange?
4: Je fais de la petite restauration.
2: Alors, voilà. Vas-y ce midi, qu'est-ce qu'on va manger? Vas-y, fais-moi rêver.
6: Le plat du jour.
4: Alors entrecôte. Alors moi, c'est tout dans la même assiette. C'est une viande, les frites et la

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0: À un moment donné, on arrive vers des débats politiques. Alors, vous me direz, des fois, c'est assez étonnant. Mais alors, Vito m'a fait lire un truc.
1: En fait, il y a l'Humanité, donc, journal qui met donc canicule, le RN et les climato-sceptiques en VRP de la clim, grosso modo.
0: Grosso modo,
1: il y a certains partis politiques qui prêchent la clim. Quoi.
0: En gros, si t'es de droite, t'es clim.
1: Ta clim.
0: Si t'es gauche, t'es pas clim.
2: T'es l'antilo.
0: C'est ce qu'ils ont fait.
1: L'Humanité, on sait que c'est
0: très à gauche.
3: Très à gauche.
0: Et écoutez bien, parce qu'il y a eu un mec qui a fait un truc très drôle.
1: Il y a un mec qui leur a répondu, il a fait une capture d'écran sur Google Maps du toit de l'immeuble de l'Humanité. Ouais. Et donc on voit des énormes blocs clim bâtiments. Et donc ils disent, bonjour l'Humanité, vos bureaux situés 5 rue Pleyel à Saint-Denis semblent être climatisés. Confirmez-vous avoir éteint votre clim afin de lutter contre le capitalisme et le réchauffement climatique.
0: C'est drôle. Honnêtement, je trouve que c'est les meilleures vannes du monde. Le gars, il va vérifier. Honnêtement,
4: il va lâcher le toit.
0: Je trouve ça incroyable. Dans l'actu, il y a un truc. Vous avez vu l'hôpital de Beauvais?
5: Oui, le bloc opératoire qui a marché plus.
0: Non, mais ça, c'est très compliqué. Panne à l'hôpital de Beauvais, notamment une panne des groupes froids de l'hôpital a impacté en début de semaine le bloc opératoire, les salles de naissance du centre hospitalier de Beauvais. Ouais. L'incident est survenu au soir du dimanche 21 juin. Les opérations et les accouchements sont suspendus. Les patients redirigés vers d'autres établissements de soins. Des représentants syndicaux pointent des équipements, évidemment, qui seraient compliqués en cette période caniculaire. Elle doit être sympa, l'ambiance au bloc.
6: Scalpel.
7: Tenez.
6: Couteau.
7: Tenez.
6: Sel.
7: Tenez. Hein?
6: Herbe de Provence.
7: Quoi? Tenez.
6: Ouais, c'est bon. On l'a sauvé. Bon, vous maintenez en chambre de réveil, on la mangera ce midi avec un petit bruit.
0: Mais il y a des trucs. Non, mais ils ont raison, ils gardent le matos, mais ils s'occupent différemment. Tout le monde a décidé de s'adapter, les enfants, les écoles, les parcs qui sont ouverts toutes les nuits dans toutes les grandes villes avec plein de gens qui passent la nuit dans le parc, et bien même les pubs ont décidé de s'adapter pour la canicule, notamment Secteur Alarme.
8: Oui, tout est.

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1: Tiens, nos auditeurs sont là pour quoi, ma petite souffle?
2: Pour savoir c'est quoi leur week-end idéal.
1: Très bien.
3: Qu'est-ce que t'es drôle, Stouff.
1: Ça, elle a appris, tu lui envoies un message.
3: Je rigole.
1: T'as pas besoin d'être drôle.
2: Attends, bouge pas.
1: Tu n'as pas besoin d'être drôle, Stouffette.
3: Elle envoie un mail.
2: Non, Henri Victor, il veut pas repartir en vacances, le grand con. Il est tellement lourd quand il est là, votre émission elle penche. Bah oui, la preuve.
1: C'est vrai que c'était ce que le hater s'a dit sur toi, mais c'était pas totalement faux avec le recul. Stouff, je n'adhère pas du tout à cette blague.
2: Laisse-le faire.
1: Ce serait quoi ton week-end idéal, Stouff?
2: Mais moi, mon week-end idéal, c'est effectivement quand il fait beau comme ça, je m'imagine dans une maison avec un grand jardin, le barbecue, les amis, la famille, et là...
1: C'est vrai que c'est super marrant.
2: C'était pas drôle, c'est je vous dis mon week-end idéal.
4: Si, c'est énorme.
1: Et bâtard. Pietro, week-end idéal.
5: Même chose. Moi, vous le connaissez, moi, c'est un barbecue, une côte de bœuf, une bouteille de rosé et des potes. Le reste, j'en ai. Et petite, ma
1: et
5: femme,
1: je fabrique une table.
5: Voilà. Et voilà. Mais non, mais c'est
1: Corentin,
5: ça.
1: On est dans le même truc.
4: Ah, ben exactement, avec mon fils qui va se coucher tôt pour le coup pour être tranquille
2: après. Ah, oui, aussi, ouais, ça c'est.

0: que des trucs qui donnent envie de vomir,
1: fait,
0: quoi.
1: Et t'as fait le truc Ferrari à Port-Aventura, là, le truc qui monte à la verticale et qui redescend.
2: Évidemment, trop bien. Mais c'est génial, ce truc-là.
1: C'est
2: Mais bon, là, on peut plus le faire. Enfin, on peut plus. Il faut qu'on attende un peu. On a une petite de 4 mois et demi. Dans
3: attends,
2: le Ferrari
3: c'est un peu
2: cadre
3: pour la
2: maison.
3: Je comprends pas, tu peux pas la faire garder, t'es pas obligé de faire toutes les attractions avec la petite de 4 mois et demi.
2: Non, c'est sûr. Ouais, mais on va attendre un peu quand même.
1: Je vais faire l'avion de chasse, mais je garde la petite de 4 mois et demi.
3: J'ai en gravité.
2: Ben, comme ça, on l'habitue. On l'habitue rapidement.
3: Bisous, ma belle.
2: Moi
3: bisous,
2: aussi,
3: bisous.
2: Franchement, continuez comme ça.
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Bonjour, c'est Europe 2, il est 9h, on se réveille avec Coé et dans un instant on va parler filtre Instagram. Toute l'équipe s'est imaginé si on sortait de nouveaux filtres, mais un petit peu particulier, qu'est-ce que ça donnerait? Et bien la réponse arrive juste après. Alex Warren sur Europe 2.

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1: Direction le JT Chanté avec une info. Écoutez bien celle-là, elle était étonnante. Le JT Chanté, c'est un JT, mais avec des infos chantées. Alors, on est à Los Angeles. Il y a un homme qui a voulu faire sa demande en mariage, très beau, pendant un match de baseball sur le terrain. Excellent. Mais tout ne s'est pas passé comme prévu. Ah, pourquoi ? Et là, voilà. Mais non, non. La voilà, la magnifique réponse en chanson.

0: Puis pourquoi tu peux pas le raconter?
1: Parce que je peux pas le raconter.
2: Ah bah oui, non.
3: C'est pas légal.
2: Ah ouais, bah non, bah si, j'imagine. Hein oui.
1: Je peux pas le raconter.
0: Dis à l'oreille? Bah non, mais raconte pas, mais dis à l'oreille que j'essaie de comprendre pourquoi elle peut pas le raconter. Je vais vous dire, vas-y, dis à l'oreille, je coupe mon micro.
4: Parce qu'on était sur un tournage.
0: Ah ouais, si. Oh si, tu peux le raconter, c'est mignon. Ah bah si, c'est original. Ah non, c'est pas assez racontable.
4: T'as peut-être fait
1: après un gros câlin.
0: Non, t'as dit pendant.
1: Oui, voilà. Bon, bah, pendant un gros câlin.
0: C'est-à-dire que t'as fait un truc, genre.
1: C'est pas moi qui ai fait la demande.
0: Non, mais t'es en train de me dire que.
2: Tu veux m'épouser ?
0: Est-ce que tu veux m'épouser, chérie ? Est-ce que tu veux m'épouser, mon amour ?
1: Non, mais.
0: T'es sérieuse ?
1: Arrêtez, je veux pas, c'est privé.
0: C'est vrai ? Ah, mais non, mais ceci dit, c'est mignon. Regarde, tu t'en souviendras toute ta vie.
1: Bah oui, je m'en souviendrai toute ma vie.
0: Moi, j'ai fait la demande à Venise comme une grosse quiche. En oubliant la fin.
3: C'était un peu pété, ouais.
0: Complètement pourri.
3: Avec le mal de mer.
0: Avec le mal de mer, parce que j'étais sur un ponton qui bougeait un petit peu. Donc il était temps, si tu veux, qu'elle me dise oui, parce que j'étais à deux doigts de pouf. Vito, tu l'as pas encore fait ?
3: Eh non.
0: Bon, allez.
1: Qu'est-ce que t'attends ?
4: T'as une idée un peu de
3: non,
4: comment
3: pas. Non.
0: Une autre info. Il y a quelques jours, une caméra de surveillance a filmé une scène dramatique, terrible, dans une entreprise en Inde. Vous dites, mais qu'est-ce qui s'est passé ? Écoutez en chanson.

0: embrasse toutes les jeunes femmes qui nous écoutent au volant et qui sont en train de chanter couillouille, il a plus de coucouille. Couillouille, il a plus de coucouille.
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0: Mais pas la Côte d'Azur. Vous avez vu les petits villages où ils sont
1: des vignobles.
0: Johnny Depp. Oui, mais c'est des petits villages, c'est une petite ville à la base.
2: C'est dans la Riviera, tu vois ce que je veux dire.
0: Ouais. Il s'est mis où, Georges Clooney? Il s'est pas mis à Saint-Tropez. Il est reculé dans les.
1: Ah, il a Brignoles.
3: Il paraît qu'Elon Musk cherche à Limoges. Et ouais, les gars.
1: Ouais, mais là, Épinal.
0: Donald Trump, il va prendre une villa, une résidence secondaire à Marcy-sous-Marne, 3 km de Marle, en Picardie.
1: C'est lunaire.
0: Rihanna à Épinal.
4: Dites-moi pas que c'est pas vrai.
0: Si ça se trouve, ils ont été se faire un petit rapido au PMU du coin.
2: Avec le fan, là, bah oui.
0: Ils ont mangé un petit croque-monsieur. Et en dessert, madame Rihanna.
5: Voyez-les.
2: Un riolet.
0: Un riolet, c'est parti pour la 12. Un petit riolet pour la 12. Télévision. Télévision, on se fait un petit coup de. Et si, ça faisait longtemps qu'on n'était pas allé fouiller dans les vieilles émissions. Hein. C'est ça, mon petit Corentin.
6: Bah là, non, il y a un extrait d'une émission avec Olivier Mine.
0: Ouais.
6: Avec un candidat qui a eu la bonne réponse, mais il l'a mal prononcé.
0: Ah, c'est maillon faible, c'est le nouveau. Oui. Je pensais qu'on avait tapé dans l'ancien.
6: Mais après, on a tapé dans l'ancien.
0: Bien ce que je pensais. Allez, Olivier Mine. Alors, ça c'est bien. Ça, j'adore parce que des fois, t'as des neuneux. Il a fait perdre de la tulle à tout le monde. Il avait la bonne réponse, mais c'est la prononciation qui merdouille.
7: Dans Le Roi Lion, quelle expression issue du Swahili est la devise de Timon et Pumba?
8: Hakuna Matata.
7: Non, c'est Hakuna Matata.
6: Hakuna Matata.
0: Mais non, mais oui, mais.
2: Oh, le bâtard, ils m'ont fait perdre la cause.
0: Il a dit Hakuna Matata. Eh, c'est pas loin, hein,
3: les
0: franchement.
3: Les couilles à matata.
0: Il aurait dit les couilles à matata, je le comprends, mais il a dit Hakuna Matata. Ouais, oh là là.
2: C'est sévère. Hein.
7: Les couilles à matata.
0: Bon. Ceci dit, il y a eu du progrès, il y a eu de la sélection. Parce qu'à une certaine époque, avec Laurence Boccolini, la vraie. Bon.
2: Elle rigolait pas, elle.
0: Non, puis c'est surtout qu'il y avait des candidats, je sais pas où ils avaient eu.
9: Quel saint irlandais est fêté le 17 mars?
10: Achoum.
9: Patrick. Quel nom se terminant par un K désigne un blouson molletonné?
10: Kayak.
9: Allez. Un anorak. Quelle bête de concours est la blonde d'Aquitaine?
11: Miss France.
0: Allez.
9: Une vache. Comment appelle-t-on les habitants de la ville d'Antibes?
10: Les Canois.
9: Les Antibois. Quel immense palais Louis XIV fut-il bâtir sur l'emplacement d'un pavillon de chasse?
10: L'Élysée.
9: Château de Versailles. Selon la pièce de Molière, comment sont les précieuses?
0: Ridicule.
8: Fourberie d'escapade.
9: Non, ridicule. Dans quel pays le chewing-gum a-t-il été inventé?
10: Hollywood.
9: Les États-Unis. Quelle est la femelle du lièvre?
10: La levrette.
0: Eh ben voilà, ça c'est la femelle du lévrier. Mais c'est pas grave. Ah, il y avait des génies.
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14: Chez Coé, tous les matins, il y a tout un tas de personnages qui viennent nous voir. Et moi, mon préféré, c'est Patrick Sébastien. Bah, il va passer dans un instant, hein, Patrick des Grands Jours.

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1: Patrick Sébastien va être entendu à la commission d'enquête de l'audiovisuel public.
2: Bah, je crois qu'il avait décidé de...
3: Il est avec nous pour en parler. Alors les gars, arrêtez de m'en voir, je veux pas avoir des emmerdes.
4: C'est sérieux.
3: Je vais vous dire, c'est sérieux aujourd'hui. Je suis convoqué, alors je vous le dis tout de suite, je vais faire péter la veste, le costard, on va bloquer la braguette en position stop. Ah si, j'ai un cadenas de sécurité. Et je vais vous dire, le patoche, eh ben il va balancer.
4: Ah voilà, et vous allez balancer quoi, Patoche?
3: Putain, on veut savoir. On veut plein de trucs, la patoche. Je suis dans les starting blocks depuis quelques jours. Je vais vous dire, j'y vais pas pour trier les bigorneaux.
4: Ah, oui.
3: Et j'y vais pas non plus pour déguiser en feuilles de chou pour me faire brouter le cul par les lapins. Attends, fais-moi penser.
1: Attention à toutes les expressions là, Patrick.
4: Profitez-en maintenant.
3: Je vais pas la dire celle-là.
1: Non.
3: Ils sont pas prêts à la commission d'enquête. Il y aura un avant et il y aura un après Patrick à cette commission. Et je peux vous dire que là, ça va être la grosse commission.
4: On s'en doute bien. Vous avez prévu de balancer quoi comme dossier? On exclut.
3: Ouais. Déjà, je vais dire que Michel Drucker, il n'est pas là pour prendre du pognon.
4: Ah bon?
3: Ah là, parce que moi, j'ai reniflé son canapé rouge de Vivant Dimanche.
1: Ouais. Ouais.
3: Je peux dire que c'est le même depuis 30 ans. Il sait faire des économies.
4: Bah pourquoi?
3: Il y a même l'odeur du Derche à Chirac qui est encore dessus. Ah si, ça sent le pet de Corrèze. Mais si, je te le dis, il a dû manger des pommes, chichi, parce qu'il a la rondelle qui sent le cidre.
4: Non. Et sinon, quoi d'autre là? On veut d'exclure.
3: Nagui.
4: Ouais.
3: Ah bah, Nagui, je vais y aller. Nagui, je vais dire. Lui, il met une olive à tous les danseurs après chaque numéro. N'oubliez pas les paroles.
4: Bah pourquoi?
3: Ah, parce que vous n'avez pas vu comment ils dansent.
4: Non.
3: Ils vérifient qu'ils n'ont pas le verre solitaire comme ça, ils dansent. Ou alors ils sont juste contents d'être pas payés, je sais pas. Ou trop payés, je sais pas. Putain, avec l'argent des Français.
4: Et quoi d'autre, Patrick?
3: France Télé.
4: Ouais.
3: Je vais balancer aussi parce qu'ils payent pas que des taxis.
4: Ah bon?
3: Ils payent aussi cher une armoire.
4: Mais non.
3: Une armoire.

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2: Eh bien, bonjour à tous et bienvenue dans les moins grosses têtes avec aujourd'hui autour de la table cette équipe de dingue qui fête ses 1 an, celle qui gère de main de maître cette émission, mais surtout les 4 gars à ses côtés.
1: Stouff. Bonjour.
3: Bravo.
2: À sa gauche, celui qui en 1 an a mangé l'équivalent de la surface de la Creuse en croissant, Pietre dit Jean-Minou.
1: C'est vrai que t'as repris.

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1: Parce que c'est ton cerveau qui fait l'enchaînement. Ouais. C'est-à-dire que t'entends un bruit. C'est donc les enfants, ouais. C'est qu'ils sont réveillés, ils sont derrière la porte, ils vont l'ouvrir. Donc, et là, le fait que ton cerveau fasse
2: le tour descend.
1: Les gars, c'est fini. Ouais. Allez, bonne nuit, on met Netflix. Pour 20%, c'est à cause de leurs soucis au travail.
3: Ou les soucis tout court d'ailleurs.
2: Les soucis,
3: soucis d'argent.
1: C'est vrai. Et pour 13% des gens interrogés, rien ne les empêche. Quoi qu'il se passe, l'envie est toujours là. Je vous présente Pietro.
3: Bonjour tout le monde.
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1: Voici le son des réseaux. Dans le son des réseaux du jour, alors effectivement, grosse période de canicule, évidemment, ouais. On supportait pas d'être dans les maisons pour ceux qui avaient pas de clim, mais il faisait aussi très chaud dans les voitures. Et pour le monsieur, vous allez entendre, la chaleur a dû le mettre à bout de nerfs.

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1: Voici le top de Stouff sur les blagues à ne pas faire le 1er avril.
2: Oui, alors dans les blagues à ne pas faire le 1er avril, il y a, et tu l'as lu apparemment ce matin, les annonces de grossesse.
3: Ça c'est nul.
2: Alors tu ne l'es pas, tu veux faire croire à des gens, à ta famille, ou encore pire à ton chéri en fait. Et il y a une femme qui l'a fait d'ailleurs à son mari, résultat, il l'a quitté. Parce que lui désirait tellement un enfant, il pensait que c'était... c'est vrai.

0: Résultat, il y a mis un ingrédient qui était apparemment à base d'arachide. Était allergique, elle a fini aux urgences. Donc si vous savez pas les gens s'ils sont allergiques ou pas, on va éviter de toucher à la nourriture.
1: Tu vois tous les gens qui sont intolérants ou allergiques au gluten. Tous les gens, ils prennent leur pain sans le gluten et là tu fais
2: poisson d'avril. Il y avait du gluten.
1: Là, mon ami,
2: je gonfle.
1: Arrête.
0: Et enfin, pour terminer dans les blagues à ne pas faire le 1er avril, et ça, je te le dis bien, les yeux dans les yeux, Koé, c'est la blague au travail. Ça, faut pas faire. Bah là, par exemple, c'est un employé qui avait envoyé un mail à toute sa boîte, dont le patron, en disant « Merci à tous pour ces années, je pars vers de nouveaux horizons, je prends une année sabbatique. » Résultat, il a fait ça la veille, mais il se pointe quand même le lendemain au travail. Résultat, il était convoqué, et il y avait un remplaçant qui était déjà à sa place.
1: Mais non. Je peux vous parler.
3: Ça quand même, là.
0: Donc,
1: hier, notre Pietro...
3: Qu'est-ce que j'ai fait encore?
0: Oh non, mais Pietre, attends.
1: Qu'est-ce que t'as fait?
4: Ah oui, je
0: te souviens pas.
1: Au directeur général, qu'est-ce que t'as fait?
3: J'ai rien fait.
1: Je vais quand même vous raconter.
0: J'étais en copie, t'as pas été sur ton Mail Europe 2?
1: Attendez,
4: non, j'ai pas de Mail Europe 2.
1: Je vais quand même vous raconter. Alain Liberty, que l'on appelle entre nous Alan Freedom, directeur général des radios du groupe.
4: C'est véridique, ça.
1: Hier, je dis à Pietre. Mais en mode.
3: Arrêtez, ma femme écoute, je vais me faire défoncer.
1: Je dis à Pietre, parce que Pietre sait que je n'aime pas ça. Je lui dis, c'est marrant, je t'entends, plus pété depuis quelques jours. Il sait que j'aime pas ça. Donc il sait que ça me fait pas rire. Donc il le fait pas là, généralement il le fait dans le couloir. Et là, à un moment donné, il sort, il dit, fin d'émission, il en fait un énorme. Qui était juste collé à lui derrière? Alain, le directeur patron des programmes, qui est rentré avec les yeux qui piquent. J'ai cru qu'il avait pris une bombe lacrymo. Il est rentré, il a dit, j'ai jamais été accueilli comme ça.
0: C'est bien que j'ai entendu là.
5: Mais je crois que c'est la moyenne. Je crois que c'est la moyenne.
0: Alors, on a reçu un mail.
5: Ah oui?
4: Oui, arrêtez vos mythes.
0: Mec, on a reçu. Mais je déconne.
4: Je sais pas.
5: Moi, je l'ai recroisé, il était très content. C'est la
0: fin. Écoute, moi, j'ai pas accès à ton mail, mais va voir.
1: Tu m'as envoyé quelque chose, j'ai rien.
4: François vient de me dire, dites à Pietre de regarder ses mails.
3: Mais mon mail Europe 2, je ne l'ai jamais ouvert. J'ai pas les codes.
0: Ah oui?
1: Attendez,
0: je vais voir.
4: Dis, Coco va le lire au pire.
1: Mais je ne l'ai, j'ai rien.
0: En tout cas, il a reçu. Ah oui, démerdez-vous avec ça, les gars. Moi, je suis plus avec vous. Je me désolidarise.
1: Mets de la musique d'attente, je suis en train de lire le mail pour savoir si je peux le lire à l'antenne. Attends, parce que je.

0: mets de la musique d'attente. Je suis en train de lire le mail pour savoir si je peux le lire à l'antenne. Attends, attends, attends, parce que je.
1: C'est pas lui, moi, il vient de me l'envoyer.
2: Aïe, aïe, aïe.
1: Ça se trouve, c'est pas par rapport à ça où il fait lire au cas
3: c'est,
1: où.
3: C'est quand même le boss, pour les gens qui nous écoutent, c'est le boss des radios,
1: ah oui, oui.
3: Même d'Europe 1.
4: Ah oui, c'était pas de bol quand même.
0: Ah oui, mais.
3: Et en plus, t'as dit bon appétit.
0: Sauf que c'est pas une vanne.
4: Oui, c'est vrai que j'avais dit bon appétit.
0: Salut Pietre. Je sais pas si je peux lire le mail. À notre connaissance, qu'une manifestation à la sortie du studio, alors même qu'un membre du comité exécutif se trouvait à proximité. Je me vois contraint d'organiser un rendez-vous avec le département interservice. Nanana, monsieur, il y a un nom que je connais pas. Demain 11h pour éclairer d'un formalisme de cette démarche. Je m'excuse du formalisme de cette démarche, mais la situation demande quelques explications.
2: Bon rendez-vous à 11h, voilà. Pietro.
0: Si ça peut t'empêcher de péter pour les 6 mois qui viennent, tu feras ton rendez-vous à 11h, c'est moi qui te le dis.
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1: Europe 2, avis à ceux qui ont fait une grosse soirée hier soir, qui viennent de se réveiller ce matin, de l'eau et encore de l'eau. Ça évite d'avoir mal à la tête. C'est beaucoup mieux, vous allez voir. Dans un instant, les bâtards du jour avec une histoire absolument incroyable. C'est chez Coé sur Europe 2 après un bon Gwen Stefani. Et ça, le matin, ça fait du bien.

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2: Voici les bâtards du jour, l'info vient de tomber.
3: Les babatards, les babatards.
4: Les quoi?
3: Les bâtards du jour. Ouh.
2: En s'asseyant sur un banc public après une nuit de travail, Mauricio Abdelnour, un ouvrier argentin, a trouvé une enveloppe qui contenait 37 millions de pesos. Calmez-vous, en euros ça fait 23 000.
5: Ah bon? Ouais. Ouais. Bah, c'est pas mal déjà. Hein.
2: Oui, c'est bien, mais c'est pas 37 millions. Il a entamé des recherches, il est parvenu à identifier à qui était destiné cet argent. Il l'a retrouvé et il lui a donné. Et là, pour le remercier de son honnêteté, cette personne lui a donné 8 euros et un ticket restaurant. Mauricio a eu le sentiment d'avoir donné beaucoup et reçu bien peu en retour. Papa, je crois que tu t'es fait avoir, lui aurait d'ailleurs dit son fils Lucas de 10 ans.
6: Eh ben je sais, Lucas.
5: Un ticket resto.
6: Il me reste un peu de monnaie dans le fond de ma.
5: Mais c'est ça, le mec, il a vidé ses poches.
7: Vous avez de la monnaie sur 10 euros.
2: Il est allé au McDo avec son petit ticket, resto, puis il s'est gavé de pesos.
8: Pesos?
2: Voilà. La pesos ketchup, la pesos mayo, la pesos barbecue.
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2: Il y a quelques mois, on fêtait les 1 an de Coé sur Europe 2 et pour l'occasion, l'équipe avait créé la compile des 1 an. Je voulais qu'on réécoute ce moment parce que c'était incroyable. La compile des 1 an chez Coé sur Europe 2, on va se marrer avec eux après Freya Sky. 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

0: auditeurs qui ont de la chance de se faire payer leur loyer tous les matins. Non, on en a payé, c'est leur chanson.
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0: oui,
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0: Le loyer, c'est pour nous. La chanson des Josiane, toutes celles qui font les chèques de la comptabilité.
2: Tombez la Josiane.
0: La chanson
3: des chutes.
0: Dans la compile de Noah un an, il y a la chanson d'énergie.

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1: Avec le cœur.
2: Mets-le en sonnerie.
3: La chanson du mur des dépressifs devant lequel nous passons tous les matins.
4: Toujours vivant, toujours debout. Ouais.
5: Mais pas pour longtemps.
3: Parce que cet été, vous n'êtes pas à l'abri que je prenne un rouleau de peinture avec l'équipe et qu'on y aille. La chanson des émissions concurrentes.
6: Toucher le fond de la piscine.
3: Et par conséquence de tout ça, la chanson de nos comptes en banque, évidemment.
7: Non, rien n'a changé.
5: Ah ouais, mais ça nous arrange pas.
2: Normalement.
0: Ah ouais, mais non.
2: Bon, viens, on y va.
3: Ah ouais, mais bon.
5: J'y plus, mais c'est Alléluia là.
3: Chacun son tour.
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1: Vous êtes peut-être nombreux en train de chercher une station essence, notamment si vous êtes en diesel. Petit 1, qui vous arnaque pas.
2: Ouais.
1: Et petit 2, qui reste encore de l'essence. Parce que c'est pas... Comme vous avez des stations qui ont fait des offres records, vous avez vu en
3: Ils
1: Angleterre
3: sont en pénurie.
1: Vous avez vu en Angleterre
4: Mes parents en Bretagne hier, ma mère, j'ai eu ma mère au téléphone. En Bretagne, il commence à avoir des pénuries. Là, ouais.
1: Et vous avez vu en Angleterre la fille qui remplit les sacs?
4: Oui.
1: Oui. La fille, elle remplit des sacs plastiques qu'elle met dans son coffre à l'arrière, sans fermeture, sans rien.
3: Ah ouais. C'est pas dangereux, ça. C'est
1: voilà. Petite cope, Michel.
4: On prend un dos d'âne en même temps, regarde.
3: Hop là.
1: Voici, pour la peine, la compile sur les solutions alternatives au pétrole. Et oui, il n'y a pas que le pétrole. D'ailleurs, il y a la voiture électrique pas chère.

avec Europe 2 et cet été on pouvait pas passer à côté de ça. L'hymne de la Coupe du Monde, Shakira, un des tubes de cet été 2026 arrive, on écoutera Die Die sur Europe 2. Et en parlant de foot, en parlant de sport, le JT des sports arrive.

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1: Comme il y a eu du sport, vous n'avez peut-être pas tout suivi. Petit résumé dans le JT des sports avec un record.
2: Oui, un record, Sébastien, et pas des moindres. Le phénoménal suédois Mondo Duplantis a remporté avec un saut à 6,25 mètres son 12e titre international consécutif, son 4e hors mondial indoor ce week-end en Pologne.
1: Bravo. Bravo.
2: Tout le monde est heureux de l'apprendre, hein, Sébastien. C'est...
1: Ah, parce que moi je m'en fous. Non, c'est vrai, c'est.
2: Ouais, bah moi aussi. Hein,
1: ah, d'accord, pardon.
2: Du coup, j'ai un.
1: Non, c'est pas ouf.
2: Ouais,
1: on a mieux.
3: Pour ceux qui. Si, ceux qui pratiquent ce sport-là, ils sont super contents.
2: On s'en fout.
1: Ouais, d'accord.
2: Par contre, j'ai un record français. Victoire marseillaise.

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0: La pêche au gros souhait est lancée en compagnie de Manon Lisa sur Europe 2, Pop Radio. Bienvenue.
2: C'est l'histoire d'un petit

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2: Dites à vos ados à l'arrière de la voiture d'enlever leurs écouteurs. Tout le monde va adorer ce Bonus Pop Europe 2 sur la route des vacances. Shaggy, it wasn't me sur Europe 2.
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0: Oui, les 30 minutes non-stop vont recommencer dans la playlist Pop Europe 2. En tête de liste, on va accueillir The Fray, petite douceur pop de la matinée. Ça sera juste après Offenbach. Et notez bien ce rendez-vous, Coé de retour en direct le 24 août, tous les matins. Mais pas que, écoutez. 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

Europe 2, ça y est, vous êtes sur la route des vacances, vous avez hâte d'arriver à destination. Première chose à faire en arrivant, branchez votre enceinte connectée avec l'application Europe 2. Et là, les vacances commenceront réellement, surtout avec Angèle qui nous rejoint dans la playlist Pop Europe 2 après Olivia Rodrigo.

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Europe 2, même Miles Smith et Niall Horan vous le disent. Drive safe, conduisez tranquillement. Vous n'êtes pas pressé, surtout avec ce qui vous attend dans la playlist Pop Europe 2. Les 30 minutes non-stop redémarrent avec David Guetta. Je voulais vous partager l'un de mes sons préférés du DJ français. Love Don't Let Me Go arrive après Teddy Swims sur Europe 2.

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0: tant mieux pour Charlotte Quintin qui se classe 11e du Top France Europe de cette semaine. Les choses sérieuses commencent. Ça y est, on va rentrer dans le top 10 des titres pop francophones que vous adorez et je partage totalement vos choix. This is Théodora, le duo de l'année, est 9e, tandis que Juliette Armanet et Sébastien Tellier sont 10e du Top France Europe 2.
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0: vacances à vous tous sur Europe 2 Pop Radio. On est en plein cœur du Top France Europe 2. Hein. Ils sont encore 4 à prétendre au titre de roi ou de reine du Top France cette semaine. Qui de Jérémy Frérot, Stromae, Oria ou encore Angèle sera le vainqueur? Vous le saurez très rapidement sur Europe 2.
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1: Lost Frequencies, Are You With Me, à l'instant sur Europe 2 Pop Radio, et j'espère bien que vous allez rester avec moi. J'ai pour vous 30 minutes non-stop dans la playlist Pop Europe 2. On va retrouver la voix magique de Lewis Capaldi après les Américains de Tamper City, et rendez-vous le 24 avril prochain pour la double dose de Koé sur Europe 2.
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1: Des frissons partout avec Lewis Capaldi, Forget Me sur Europe 2 Pop Radio. Et n'oubliez pas, Koé est de retour le 24 août pour une toute nouvelle saison avec toute son équipe, évidemment. Vous retrouverez Stouff, Pietre, Corentin et Vito. C'est la bonne nouvelle de la rentrée quand même. 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

Ça fait plaisir. On fait la route avec la playlist Pop Europe 2 pendant 30 minutes non-stop. C'est comme ça qu'on aime les week-ends. Avec le retour de Muse, ils viennent en France. Ce sera au mois de novembre et décembre. Muse, Night Shift Superstar. Le premier extrait de leur nouveau

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Instant de nostalgie là dans la voiture, vous êtes sur la route de la maison, vous êtes passager, vous regardez un peu les photos que vous avez faites pendant les vacances. Bon, on fait la route ensemble, ça va bien se passer. Voilà, Ugel sur Europe 2.

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0: C'est Quentin, ça fait plaisir de vous accueillir sur Europe 2 Pop Radio. Et en plus, on sait recevoir. Voici la playlist pop Europe 2 pendant 30 minutes non-stop. Ça démarre très vite avec Enrique Iglesias, Nadia, classique pop Europe 2 et une des stars de l'année, Alex Warren, sur Europe 2 Pop Radio. A tout de suite.
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Dans 30 minutes non-stop, profitez bien de ce week-end. Rendez-vous tout à l'heure à partir de 18h avec les 30 meilleurs titres pop de la semaine. Ce sera le top avec ses stars et Europe 2, Jérémy Frérot. Voici Frérot sur Europe 2 Pop Radio. 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

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Alors, la façon dont Olivia Rodrigo a signé avec son producteur, c'est assez original. Tout le monde voulait signer avec elle. Et elle a choisi celui qui lui disait qu'elle n'était pas terrible. Faut le faire quand même. Olivia Rodrigo, voilà.

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1: Direction la Corée du Sud. Dans un instant, ils étaient il y a quelques semaines au Stade de France, juste avant de performer à la Coupe du Monde, finale de la Coupe du Monde. BTS Dynamite. Et après Robin, un bonus Pop Europe 2.

0: Europe 2 Pop Radio, il l'a dit il y a quelques jours dans une interview, le moment le plus fort de sa carrière a sûrement été pour lui quand il s'est produit au Stade de France. C'était au mois de juin dernier. David Guetta arrive. David Guetta et Usher sur Europe 2. Teddy Swims aussi pour démarrer la playlist Pop Europe 2 pendant 30 minutes non-stop.
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Les 30 meilleurs titres pop de la semaine. On va démarrer avec le podium de la semaine dernière. Il était troisième, Alex Warren, Fever Dream.

0: Voilà pour Shakira, mais les compteurs sont remis à zéro, donc tout peut arriver à partir de maintenant.
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0: Voici donc un nouveau classement, un nouveau top avec Cestar et Europe 2. Jusqu'à 20h, on va dérouler le classement qui démarre donc maintenant. Voici la 30e place, on démarre cette semaine avec Miley Cyrus, Dream As One. Miley Cyrus affiche le numéro 30.
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affiche le numéro 29 cette semaine. Europe 2 dans le top avec ses stars et Europe 2, Pierre Garnier. C'était l'horizon. 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

0: Le nouveau Oshi sur Europe 2 Pop Radio, classé 28e.
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0: C'est le top avec ses stars et Europe 2, les 30 meilleurs titres pop de la semaine. Qui, pour la première place, Shakira était numéro 1 la semaine dernière, mais les compteurs ont été remis à zéro il y a quelques minutes. Bruno Mars est classé. Il est 27e, I just might. On revient dans un instant avec la 26e position. C'est pour Jack et Carla cette semaine. La recette dans le top avec ses stars et Europe 2.
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0: 24e place cette semaine pour Charlotte Carlin qu'on vient d'écouter. Donc 24e pour Tant pis pour elle. Et la suite du classement très très vite. 23e Luisa Jetlag. Et 22e sera Miles Smith avec Niall Horan sur Europe 2 Pop Radio. D'abord un morceau hors classement. Voilà Rihanna sur Europe 2.

0: Classé 22e du top avec ses stars Europe 2, c'était Miles Smith et Niall Horan.
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0: Bon, pour l'instant, pas de traces d'Alex Warren, Fever Dream, pas de traces non plus de Jérémy Frérot, pas de traces non plus de Shakira, Die Die. C'était le podium de la semaine dernière. On continue d'avancer avec Mickey, ça pique un peu quand même. Elle est classée 21e. Et retour dans un instant du top avec ses stars et Europe 2. Je vous prépare de Second Voice, Let Me Be, classé 20e. A tout de suite sur Europe 2.
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0: Adèle Castillon sur Europe 2.
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0: Le top avec Cestar et Europe 2, la révélation des 30 meilleurs titres pop de la semaine. Alors qui pour la première place? Toujours pas de trace de Shakira, elle était numéro 1 en tout cas la semaine dernière. 12e, Bibi Rexha pour New Religion. Ce sera dans un instant sur Europe 2 Pop Radio. Une pause d'abord dans le classement, c'est hors classement, Nickelback sur Europe 2.

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1: Classé 11e cette semaine sur Europe 2, Marine.
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1: Bon, les choses sérieuses vont pouvoir commencer. Je vais ouvrir le top 10 dans un instant. Ça s'ouvre avec Angèle et Justice, What You Want. Et puis très vite, vous connaîtrez donc l'identité du podium. Le podium est à suivre sur Europe 2. À tout de suite. 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

Ah là là, mais qu'est-ce qu'on se régale. C'est le cas toutes les semaines entre 18h et 20h, le top avec ses stars et Europe 2. Shakira a été numéro 1 la semaine dernière. La révélation finale ne va pas tarder, ce sera un tout petit peu avant 20h. On va continuer d'avancer avec la 7ème place, c'est Joseph Kamel qui est 7ème cette semaine.

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1: Ils sont fous ces Romains.
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0: Bon, ça y est, on n'a jamais été aussi proche du podium.
1: Le top avec Cestar et Europe 2.
0: Tellement proche que je vais pouvoir ouvrir les portes du podium. Après vous avoir révélé donc la quatrième place, Tamper City, Self-Aware. Ça y est, on y est. La troisième position avec Aurilla, Soirée Mondaine. Et ensuite, le match pour la première place.

0: ça a démarré, les amis. Bienvenue à tous. On profite du week-end tous ensemble. Ouais. Le samedi soir sur Europe 2, c'est votre émission Europe 2 Mix. On fait la fête ça. Avec Cels au platine.
1: Voilà. On va pas se mytho, on profite un peu de la clim. Nous, on va rentrer quand il fera jour, mais pas avant.
0: Là.
1: Parce qu'on va s'ambiancer et parce que comme ça, il fait bon.
0: Là, on a la chance d'être sous 23 degrés. On est parfait. Bon, qu'est-ce que tu nous as préparé, tiens, pour la suite sur Europe 2?
1: Zerbe avec Rita Ora. Le morceau s'appelle If It's Not Love. C'est tout nouveau et ça sent le soleil. Hein. Il y aura aussi Kungs avec I Feel So Bad pour les classiques. Henri PFR avec Sola et Martin Solveig avec Places.
0: Eh ben on te fait confiance mon pote, c'est Europe 2 Mix, vous écoutez Europe 2.
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3: Qu'est-ce qu'on aime ce genre de soirée sur Europe 2, c'est comme ça tous les samedis soirs. Hein. C'est votre émission Europe 2 Mix, on fait la fête ensemble partout en France. On fait la fête sagement.
4: Ouais.
3: Attention, si vous prenez la voiture, soyez prudent, faites pas les fous, pas d'alcool au volant. Cels, toi, au platine, t'as le droit de faire le fou.
4: Ouais,
3: derrière
4: plus, je conduis pas, donc je suis impeccable.
3: Parfait.
4: Je vous cale le nouveau morceau de Bébé Rexha, c'est avec David Guetta, le morceau s'appelle Sad Girl. The Avener, ça aussi c'est tout nouveau, c'est avec Ultra Naté, le morceau s'appelle Starlight. Et pour commencer, Joki et Raluca avec Bump.
3: Que du mix sur Europe 2, pas de pub, ça promet tout ça. Hein. C'est Europe 2 Mix, toute la soirée sur Europe 2.
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7: Oui, quand c'est bon comme ça le samedi soir, c'est que vous êtes sur Europe 2, ça c'est sûr. Europe 2 Mix sans pub.
8: Ouais, attends, je suis en train de m'hydrater.
7: Vas-y, hydrate-toi.
8: Ouais.
7: Vas-y, c'est important. C'est quand même cool hein, tout ça, que de la musique, pas de réclame.
8: Ouais.
7: Pas de pub.
8: Pas de réclame. Ah, putain, Philippe Risoli.
7: Exactement. Cels, tu nous mets quoi là?
8: Nouveau morceau. Et un duo qui s'appelle Joki et Raluca. Voilà, ouais. Moi j'adore le blast déjà. Le morceau s'appelle Bump, il est très cool. Il y aura aussi LB1 pour continuer dans les nouveautés. I Need a Sign et Duke Dumont pour commencer avec Ocean Drive.
7: Bah voilà, c'est ça qu'on veut. Ça et rien d'autre, c'est Europe 2 Mix. Une excellente soirée sur Europe 2.
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7: Mais que c'est bon de passer la soirée ensemble sur Europe 2. Cels au platine, c'est Europe 2 Mix, c'est votre émission du samedi soir. On fait la fête ensemble partout en France. Il y a les podcasts aussi disponibles.
8: Ouais.
7: Quand vous voulez, Europe 2 Mix, bah c'est ici le samedi soir, mais c'est également sur Europe2.fr, sur l'application Europe 2 à tout moment.
8: Exactement.
7: Qu'est-ce que tu nous prépares, la scène?
8: Pas mal de nouveautés, pas mal de sons un peu French touch,
7: des chansons
8: house,
7: électroniques.
8: La house, tu vois, ouais. La house avec Mercer, Satisfy, ouais. En feat avec le regretté Ron Carroll.
7: Ouais.
8: On pense à lui. Il y aura aussi DJ DLG avec Night Moves, UGL avec